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2: Le réveil dimanche 20 septembre. Bonjour, bienvenue, c'est Arnaud, tout juste 8h. Allez, on y va avec Felix Jane et Jasmine Thompson. Il y aura BTS aussi dans quelques secondes. Et l'horoscope.
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0: vous venez d'arriver, soyez les bienvenus avec des nouvelles de votre signe et les hits partent juste après.
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0: Allez, on y va pour l'horoscope de ce dimanche. On est le 20 septembre. Bélier, une discussion franche vous permettra de repartir sur des bases beaucoup plus saines. Les taureaux, votre sérieux sera payant et une proposition concrète pourrait bientôt arriver. Les gémeaux, un regard, un sourire ou quelques mots suffiront à créer une jolie étincelle. Les cancers, vous aurez intérêt à ne pas remettre à demain une décision qui concerne votre avenir. Les lions, une personne influente pourrait remarquer vos efforts et vous donner un précieux coup de pouce. Les vierges, un rapprochement sentimental prendra une tournure plus intéressante que prévu. Les balances, vous retrouverez de l'enthousiasme après avoir reçu une nouvelle particulièrement encourageante. Les scorpions, quelqu'un pourrait revenir vers vous avec une proposition difficile à refuser. Les sagittaires, votre charme fera son effet lors d'une rencontre qui pourrait compter. Les capricornes, un problème qui vous résistait depuis longtemps trouvera enfin une issue. Verseau, vous pourriez avoir un véritable coup de cœur pour une idée, un projet ou une personne. Et les poissons, votre patience sera récompensée par une avancée concrète dans votre quotidien. On est dimanche, on en profite ensemble. Bonne matinée.

0: ça démarre bien cette journée de dimanche. Avec la collab Gims et Move It Joe, c'était Vive la Monnaie. C'est Arnaud jusqu'à midi, je suis très heureux de vous retrouver. J'espère que vous êtes en pleine forme ce dimanche matin. Bon, si vous avez un petit coup de mou, on se réveille ensemble, hein, tranquille, avec le jeu de la plaque d'ici midi. On va parler de l'iPhone 18 Pro qui est à gagner également avec Mathis la semaine prochaine. Et ouais, ça va être énorme. Le cash code, toujours autant de cash à gagner. Et puis les bons hits aussi, ça arrive très vite. Olivia Rodrigo avec Drop Dead et DJ Snake et Bipolar Sunshine. Bon début de dimanche.
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0: Allez, 10 secondes de récup et on repart.
1: 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Bad Bunny, c'est la suite, et Tempercity, Self-Aware sur Hot Radio. Non,

Bon début de dimanche, c'est votre radio. Avec Tips, Mike Demiro, Zagata, c'était Take Me Away. Il y a aussi Sophie, Elise Bextor en classique d'ici quelques secondes. 20 septembre aujourd'hui, bonne fête au Davy. On souhaite un bon anniversaire à Brian Joubert, un champion du monde de patinage artistique en 2007. L'actrice Sabine Azéma fête son anniversaire. Entre autres Tanguy ou encore Vanille Fraise. Marie-Sophie Lacaro qui présente le journal de 13h sur TF1 fête aussi son anniversaire. Et Dunia Cossens, c'était Johanna Marcy dans Plus belle la vie. Bon anniversaire à eux et à vous aussi. Hein. Si vous soufflez vos bougies aujourd'hui, toute la team de la radio vous embrasse. Et ça fait du monde, vous le savez. Allez, Shakira, Burna Boy, on est reparti pour les hits et je vous ai mis Sophie Ellis-Bextor pour ce classique avec Murder on the Dance Floor, classique autre radio.

0: Merci de nous rejoindre, on prend le petit déj ensemble. 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Et il y a Amandine qui est partie avec 700 euros cette semaine, ça vaut le coup. Hein. La suite avec les 4 Sai, Animal et le duo Joseph Kamel et Julien Doré.
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0: réveil week-end, on y va tranquille à 9h avec à suivre l'horoscope. Pour les hits, il y a du bon, hein. Justin Timberlake et la CT Eddie Swims, Mr. Know It All, sur Hot Radio.
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0: Allez, on y va pour l'horoscope de ce dimanche. On est le 20 septembre. Bélier, une discussion franche vous permettra de repartir sur des bases beaucoup plus saines. Les taureaux, votre sérieux sera payant et une proposition concrète pourrait bientôt arriver. Les gémeaux, un regard, un sourire ou quelques mots suffiront à créer une jolie étincelle. Les cancers, vous aurez intérêt à ne pas remettre à demain une décision qui concerne votre avenir. Les lions, une personne influente pourrait remarquer vos efforts et vous donner un précieux coup de pouce. Les vierges, un rapprochement sentimental prendra une tournure plus intéressante que prévu. Les balances, vous retrouverez de l'enthousiasme après avoir reçu une nouvelle particulièrement encourageante. Les scorpions, quelqu'un pourrait revenir vers vous avec une proposition difficile à refuser. Les sagittaires, votre charme fera son effet lors d'une rencontre qui pourrait compter. Les capricornes, un problème qui vous résistait depuis longtemps trouvera enfin une issue. Verseau, vous pourriez avoir un véritable coup de cœur pour une idée, un projet ou une personne. Et les poissons, votre patience sera récompensée par une avancée concrète dans votre quotidien. On est dimanche, on en profite ensemble. Bonne matinée.

0: ça c'est l'une de nos chouchoutes. Auria, c'était Soirée Mondaine. Et bonne nouvelle, Auria l'a annoncé cette semaine, elle va sortir son tout premier album. Et ouais, premier album, c'est prévu pour le 16 octobre. Ça s'appelle Ça ira. On sera là, bien sûr, pour le tout nouvel album d'Auria. D'ailleurs, son premier album. Ça fait plaisir hein, de savoir que Auria va sortir un album avec plein de nouvelles chansons. Ugel avec Ultra Naté, ça c'est la suite dans le prochain quart d'heure. Moving to the Sun, il y a Damiano David aussi et le jeu de la plaque, je vous rembourse le plein d'essence dans le prochain quart d'heure.
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3: Ah, ah. Amandine, dis-moi, c'est quoi le cache-code du jour?
4: Je crois que c'est 0099.
3: On va vérifier tout de suite. Bien. 700 euros pour toi, Amandine.
4: Eh ben parfait, magnifique, merci.
3: T'en ferais quoi toi, Amandine?
4: Il y a plein de choses à payer sur ce mois de septembre, donc le sport des enfants,
3: Voilà.
4: Les impôts, voilà.
3: Eh ben la preuve que la chance tourne parfait, soyez bien, rendez-vous tous les matins à 8h05.
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0: toujours aussi excellence. Hein. C'était Gims avec Bella Farouco, c'est la suite sur la radio d'Albertville.
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0: C'est l'heure de vous rembourser le plein d'essence. On est à Tour-en-Savoie, Montée-Saint-Clément. On a repéré ce cache-caille noir avec l'autocollant autre radio. L'IMAT, c'est DK, hein. D comme Didier, K, 838 et les deux lettres. Vous me passez un petit coup de fil, hein, si c'est votre cache-caille, 0825 740 940. Et si vous voulez jouer, récupérer l'autocollant autre radio, direction l'atelier 815 à Albertville ou encore Super U La Bâtie. Louisa et Bleu Soleil, ça c'est ce que je vous ai mis pour la suite. C'est Caliente, hein, ce qui arrive, et Farouco avec Yapaké sur votre radio.
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On profite du week-end, notre radio avec Tamim Pala, c'était Loser. Dimanche 20 septembre, est-ce qu'il y a des anniversaires à fêter? Oui, déjà peut-être le vôtre, on vous fait des bisous. Bon anniversaire aussi à l'actrice Sabine Azéma. Brian Joubert, champion du monde de patinage artistique en 2007, fête aussi son anniversaire. Tout comme Marie-Sophie Lacaro, la présentatrice du journal de TF1. Allez, la suite, c'est avec Offenbach et Star Sailor qui remixent Fort to the Floor. Et toutes les heures, je vous passe un classique, on se fait plaisir, on remonte un peu dans le temps. Là, c'est Outkast, et ça, c'était vachement bien. Outkast, classique Hot Radio, c'est Heya.

0: Bienvenue. Avec des nouvelles du film 10%, vous l'avez vu ou pas? Non, eh ben vous êtes beaucoup à pas l'avoir vu apparemment, ça marche pas très fort. Après l'arrêt de la série 10%, c'était il y a 6 ans, eh bien Netflix avait décidé de sortir un film. C'est sorti le 10 septembre dernier avec Camille Cotin et toute la bande, avec en plus au casting Georges Clooney, donc ils ont pas lésiné sur les moyens. Et pourtant, ben ça a pas marché des masses depuis la sortie du film le 10 septembre. Netflix n'a enregistré que 2 millions de visionnages complets à travers le monde, ce qui est un démarrage particulièrement faible. Voilà, bon, moi je l'ai vu, il est plutôt sympa. Ça se regarde, hein, c'est mignon, c'est pas foufou, mais ça se regarde. Manon Lisa, c'est pour le retour des hits très vite avec Le Petit Pêcheur et le meilleur d'Imagine Dragons. Bon dimanche.
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1: Bonne matinée, c'est Hot Radio, on passe le cap des 10h ensemble avec bien sûr vos favoris qui sont là. Je vous ai mis Justin Bieber et Adèle Castillon maintenant. Était avec toi sur Hot Radio.
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0: bonne matinée avec Ariana Grande, c'est la suite des hits. Bon, je sais pas si vous avez vu cette semaine, c'était encore la folie Pokémon. Pokémon qui fête ses 30 ans cette année, et pour l'occasion, une extension spéciale du jeu de cartes à collectionner est sortie mercredi, avec 30 cartes Pokémon classiques qui ont été rééditées, très prisées des collectionneurs, et 30 cartes Pikachu aux illustrations inédites. C'était la queue un petit peu partout en France dans les magasins qui vendent des cartes Pokémon. Il y aura d'autres vagues, d'autres objets de la même gamme. Ça va être dispatché sur le 2 octobre, deuxième vague prévue, et la troisième pour le 30 octobre, et la dernière le 6 novembre. Ah, c'est un vrai business, les cartes Pokémon. Ariana Grande, c'est la suite. Elena aussi, tout a changé, rien n'a changé. On va parler de l'iPhone 18 Pro à gagner. Ce sera la semaine prochaine. Restez là.
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Girl. On parle cadeau et juste après, c'est BTS sur la radio d'Albertville. 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Just Ajax, Style et Joan pour repartir avec les hits et BTS. On y va, c'est Swim sur votre radio.

radio, ça c'était Miley Cyrus hein, avec Bass Pass Rates, extrait de son nouvel album Surprise qui est sorti avant-hier. Je vous enchaîne la suite, un Tumper City, et là c'est Jay-Z et Alicia Keys, classique Empire State of Mind, classique autre radio.

0: 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Et il y a Amandine qui est partie avec 700€ cette semaine. Vous pouvez faire comme elle, donc à partir de demain. Les hits avec Soprano DJ et Pharrell Williams sera là aussi avec Happy.
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0: Il est 11h spécial duo là pour démarrer cette nouvelle heure avec Angèle et Romeo Elvis et Shakira et Burna Boy. On y va, c'est Die Die sur votre radio. Passez un excellent week-end.
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0: 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Ça, c'est la suite. Slimane, on va écouter Première fois et Ed Sheeran avec Camera.
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Becky G pour le retour des hits et Teddy Swims, Mr. Know It All sur Hot Radio.

Il est de retour et ça fait plaisir, c'était James Blunt sur votre radio. Un titre inédit de James Blunt, Tates Like Summer, extrait du nouvel album qui est prévu pour le 6 novembre. Il va falloir patienter encore un petit peu. Airplane Mode, donc album le 6 novembre pour James Blunt. Farruko, ça c'est la suite. Et je vous ai mis la reine, hein. Madonna, Hang Up, on y va pour ce classique Hot Radio.

0: On approche tranquillement des midi. Bonne fin de matinée. Si vous avez prévu un petit ciné cet après-midi ou ce soir, on fait un point sur le box-office. Hein, ça marche fort pour l'Odyssée, hein, toujours troisième du box-office. Le dernier Christopher Nolan avec un petit peu plus de 7 700 000 entrées. Tombée du ciel, la comédie, ça marche fort aussi. Pratiquement 2 millions d'entrées, deuxième du box-office. Et alors, sans surprise, depuis des semaines, numéro 1 du box-office en France, c'est Spider-Man Brand New Day. Un petit peu plus de 8 millions de spectateurs à voir si c'est pas encore fait. Pourquoi pas en famille, ça fait toujours plaisir ça. Hein. David Guetta et Gillo, ça c'est pour rejoindre midi. On va écouter Save Me Tonight. Shawn Mendes sera là aussi. Je vous retrouve tout à l'heure. Ce sera à partir de 16h. Bonne journée.
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0: bon réveil.
1: Allô, Amandine, c'est Mathis du réveil, tu vas bien?
2: Oui, merci.
1: Oui, je voulais savoir si t'avais entendu le cache-code ce matin.
2: Oui.
1: Ah, Amandine, dis-moi, c'est quoi le cache-code du jour?
2: Je crois que c'est 0099.
1: On va vérifier tout de suite. C'est Yannick.
3: Oui, bravo.
1: Trop bien. 700 euros pour toi, Amandine.
2: Eh ben parfait, magnifique, merci.
1: T'en ferais quoi toi, Amandine?
2: Il y a plein de choses à payer sur ça, le mois de septembre, donc le sport des enfants,
4: et ben voilà.
2: Les impôts, voilà.
1: Et ben la preuve que la chance tourne, parfait, soyez bien, rendez-vous tous les matins à 8h05.
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1: On est 34e sur 91 pays dans ce classement. Et bah c'est le classement des pays les plus forts en maths.
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1: Du coup, bah, j'ai décidé qu'on allait faire notre propre étude ce matin dans le réveil.
2: Aïe, aïe, aïe.
1: On va faire un petit test.
2: Je m'en vais, je peux quitter le studio immédiatement.
1: Cette fois 6
2: ça 42
1: l'ai. Ok, on a Jade qui est en alternance avec nous en communication, hein. Évidemment pas en science. 4 x 8, ça fait combien?
3: Non, mais tu ne fais pas ça.
1: Allez.
3: J'en sais rien, punaise.
1: T'en sais rien?
3: Bon bah écoute, rien.
1: Ça faisait 32, voilà.
3: Oh.
1: 50% de la population est bonne en maths, du coup. On sait ça.
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1: Dimanche après Ensemble Cerno, 16h, allez on y va hein, pour cette nouvelle heure de hit. J'enclenche ça avec Katy Perry et Snoop Dogg et Teddy Swims. C'est Mr. Little sur votre radio.
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0: On est parti ensemble hein, jusqu'à 19h, c'est Arnaud. Qu'est-ce que je vous ai préparé de bon pour ces 3 heures ensemble pour terminer tranquille le week-end? On aura le jeu de la plaque, un jour en bourse, le plein d'essence d'ici 19h, vous savez comment ça se passe, des bons plans sortis aussi. Et attention, hein, grosse semaine de cadeaux à partir de demain avec Mathis qui va vous offrir l'iPhone 18 Pro. On va en parler dans le prochain quart d'heure, restez là. Soprano, ça c'est pour les hits, DJ et Taylor Swift avec The Fate of Ophelia.
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Ça, c'était All City et Carly Rae Jepsen. C'est vachement bien. Good time sur la radio d'Albertville. 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Je vous ai mis M. Pokora, c'est la suite, et Faruko, on y va, c'est Y'a Paquet sur Intradio. Bon après-midi.

Hot Radio, toujours en mode week-end avec Tamim Palace. C'était Loser. Je vous enchaîne direct la suite là avec Offenbach, Fort to the Floor, le titre de Star Sailor de 2004, version 2026, signé les deux d'Offenbach. Et il y a un classique aussi, hein, toutes les heures on vous joue un classique avec Tayo Cruz maintenant. On écoute Break Your Heart, classique Hot

0: La suite des hits avant 17h, c'est Slimane. On allume la télé juste avant la petite sélection pour ce soir avec sur TF1 Equalizer 3 avec Denzel Washington pour ce troisième volet d'Equalizer, c'est à 21h10 sur M6 Capital avec Julien Courbet, étiquette, le vrai prix de ce que vous achetez, ce sera donc sur M6 21h10 et si vous aimez les bonnes vieilles comédies à la française, Opération Portugal 2, La vie de château, bon, c'est pas la comédie de l'année mais ça se regarde tranquille, 21h10 ce soir sur W9. Allez, il y a Slimane qui arrive pour la suite. La voix incroyable de Slimane, première fois, et The Chainsmokers et Coldplay également, pour continuer ce dimanche.
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0: meilleur, ça se passe ici pour cette fin d'après-midi. 17h, Katy Perry arrive avec Firework et Adèle Castillon sur Hot Radio. On y va, on écoute Été avec toi.
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0: 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David Guetta et Gillo arrivent et Taylor Swift aussi. On va écouter Hope Alight.
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On vient d'écouter The Weeknd, énorme, hein, In Your Eyes. Il y a BTS pour la suite sur la radio d'Albertville. Et ma sélection bon plan direction la Comédie des Alpes avec ce jeudi le spectacle d'humour de Mélodie Fontaine. Ça s'appelle Nickel Nickel. Alors Mélodie, elle a décidé de tout vous raconter. Son passé dans le Nord, les prédictions de son voyant, ses vies antérieures, ses tentatives, ses échecs, ses trébuchements et même la rééducation de son périnée. Voilà, quand on vous dit tout, c'est tout. C'est ce jeudi 24 septembre à 20h30, Mélodie Fontaine en spectacle à la Comédie des Alpes à Chambé. Allez, la suite c'est Gims, c'est Soleil et BTS. On y va pour Swim, c'est votre

de retour, c'était Miley sur votre radio. Miley Cyrus, hein, bien sûr, vous l'avez reconnu avec Bass Pass Rates, extrait de son nouvel album qui est sorti avant-hier, album surprise. Dans quelques minutes, on va revenir sur le cash code. Il est tombé cette semaine, ouais, y a du cash qui est parti chez vous. On en parle juste après Tumper City et je vous ai mis ce classique signé Will Smith, Man in Black, hein, la BO du film, mythique. C'est un classique votre radio.

0: Avant 18h, encore des bons sons avec Alex Oren. 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Il a fêté ses 26 ans vendredi, Alex Oren, c'est la suite avec Fever Dream et je vous mets Louane aussi à venir.
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1: 18h, il y a le jeu de la plaque qui arrive dans cette nouvelle heure ensemble. Et côté hit, on va se faire plaisir. Un Coldplay à suivre et Shakira et Burna Boy. On écoute Daïda ici sur votre radio.
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0: Le retour des hits, c'est très vite avec Tovlo et Stromae. Ce week-end, c'était les Journées Européennes du Patrimoine. Vous en avez profité, vous avez visité des choses qu'on n'a pas l'habitude de visiter. Bah, c'est bien. Voilà. En plus, c'est gratuit généralement, donc faut en profiter. Laissez-moi vos messages, voir un petit peu ce que vous avez visité ce week-end sur les réseaux sociaux de la radio. Allez, la suite, Tovlo et Stromae. Tovlo qui a sorti son tout nouvel album. C'était avant-hier, bien sûr, sur cet album, cette collab. Hein. On va écouter Des Fleurs et Karol G sera là aussi avec Siantes et Ubira Conocido.
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0: La suite des hits juste après le plein d'essence. Hein, je vous le rembourse. Je vous ai mis Teddy Swims sur la radio d'Albertville.
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0: On a repéré un cache-caille noir avec l'autocollant Hot Radio monté Saint-Clément à Tour-en-Savoie. L'IMAT, c'est DK838 et les deux lettres. C'est votre cache-caille, vous m'appelez, hein, 0825 740 940 et direction Côté Flamme à Albertville pour récupérer l'autocollant Hot Radio. Allez, Teddy Swims, on y va, c'est Mr. No Little sur Hot Radio.

Il est de retour et ça fait plaisir, hein, votre radio avec James Blunt, c'était Tates Like Summer. Farruko prend la suite, Kyo et Sita. Alors ça, c'était début des années 2000. Sita qui parlait pas du tout français, elle a dû apprendre le texte en phonétique de cette chanson. Eh ouais, Kyo et Sita, c'est Le Chemin, classique votre radio. Okay.

0: On termine tranquillement le week-end ensemble. Et vous avez prévu peut-être un ciné ce soir pour terminer le week-end. Il y a Resident Evil qui est sorti mercredi, si vous aimez vous faire peur. Resident Evil, le jeu vidéo version ciné. Il y a aussi Les Contrebandiers, ça c'est un film d'action d'aventure avec Russell Crowe et Ethan Hawke, un beau casting. Et puis, si tu penses bien, drame français avec Neil Schneider et Clémentine Célarier. À voir ou pas ce soir au ciné. Restez là, il y a des bons hits, ça c'est sûr. Riviera, She Doesn't Mind, il y a The Weeknd et Daft Punk aussi. Demain, à partir de 6h, c'est Mathis pour le réveil. Bonne soirée.
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3: On est 34e sur 91 pays dans ce classement. Et c'est le classement des pays les plus forts en maths.
4: Ah oui, mais j'ai vu passer.
3: Du coup, j'ai décidé qu'on allait faire notre propre étude ce matin dans le réveil.
4: Aïe, aïe, aïe.
3: On va faire un petit test.
4: Je m'en vais, je peux quitter le studio immédiatement.
3: 7 x 6
4: ça 42
3: je l'ai. Okay, on a Jade qui est en alternance avec nous en communication, hein. Évidemment pas en science. 4 x 8 ça fait combien?
5: Non mais tu ne fais pas ça.
3: Allez,
5: j'en sais rien, punaise.
3: T'en sais rien?
5: Bon bah écoute, j'en sais rien.
3: Ça faisait 32, voilà.
5: Ah.
3: 50% de la population est bonne en maths du coup. On sait ça.
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